Merci. Et maintenant, again, une chanson qui... Une chanson. Moment.